vieille comme le monde. La musique existe dès le commencement des temps. Ses origines se font de l'homme. Il s'agit d'un artiste dans le rythme du premier élément.